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J'ai le très grand plaisir de vous présenter l'une des plus prestigieuses petites formations de l'histoire du jazz. Et j'ai d'autant plus de plaisir à le faire que cette formation se produit pour la première fois ce soir en Europe.